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1: Faut se pousser. Victoria Abril, haciendo bidon ville. Y esto lo conoces por esa guitarrita de lata, como medio guitarrita de mierda, digamos, ¿no? Y la voz, cuando habla, es eso.